Oui, je suis surpris, alors par prudence, je ne saurais dire ce qui me plaît. Quelles questions stupides ce soir.

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